0: maintenant sur une pointe de l'utopie. Car ce fut d'une banalité, d'une simple facilité que je me suis retrouvé élu par la grande majorité. C'est normal, car pour ma campagne électorale, je fis appel à mes experts en méthode endocrinale. Un adversaire coriace veut l'ex-président
1: Satan.
0: Certains sont beaucoup trop vieux pour diriger tout un continent. Les divergences éliminées et les consciences illuminées. Fini la rage qu'on ruminait, nous en prenons le vif du sujet. Les 10% ne collaboreront avec moi, le président sans
1: blanc.
0: Dans la conspiration, malheureusement, quand la vie se la bouche, tu ne rentres, reste chez toi. Sinon, tu leur

0: par le souffle des mélodies ancestrales.
1: Écoute plus souvent les choses que les êtres. Sache qu'au début les êtres ne sont pas, puis arrivent à être, et un beau jour cesse d'être. Voilà pourquoi distingue l'être du paraître, les êtres humains des êtres humains.

que seront éliminés les vrais fils de l'Afrique et que les dirigeants de notre continent se diront fils de l'Afrique pour l'Afrique, tant que les peuples d'Afrique ne cesseront de s'entretuer et que les frères et sœurs de la diaspora seront complexés, n'espérons pas envisager une unité africaine car il n'y aura même plus d'Afrique. Nous aurons perdu ce que nous avons de plus précieux, notre mère et notre combat. Positivons. Salam.